0: Allô.
1: Eh, avocada, mfanyaje?
0: Gami mnono. Eh, wendo.
1: Mwam Napoléon.
0: Ah, Napoléon. Bopo, mfanyaje. Justement, on parlait de toi hier.
1: Ah bon?
0: Avec l'affaire des Kwasa Kwasa, on se demandait comment c'est perçu chez vous.
1: Man, it's racist. It's

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